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2: Bonjour à toutes et à tous, bienvenue dans Le Carnet, l'agenda des sorties près de chez nous. Je suis accompagnée par Nina et Lisandro, stagiaires à Radio B. Bonjour.
3: Bonjour.
4: Bonjour.
2: Cette semaine, on va explorer les cultures du monde, s'initier à la pêche électrique, voir un spectacle qui parle de patrimoine, aller en festival et découvrir la nature de façon ludique. Les samedis 4 et dimanche 5 juillet, direction le domaine de la garde de Bourg-en-Bresse pour le Festival des Cultures du Monde. Rencontrer la culture authentique d'une trentaine de pays.
4: Au programme, dégustation de thé de Taïwan, des cafés d'Érythrée et de pommes de terre du Pérou, escale en Polynésie, danse latino et africaine, défilé de mode, exposition des tissus précieux du Laos, découverte de la médecine chinoise.
3: Mais aussi jeux et quiz sur la culture européenne, village d'artisans d'art de la Bresse, concerts de musique bolivienne, tombola et programme pour les enfants et les familles.
2: Le Festival des Cultures du Monde, c'est les samedis 4 et dimanche 5 juillet au domaine de la garde de Bourg-en-Bresse. L'entrée est libre, plus d'informations sur domaine-de-la-garde.fr. Le vendredi 3 juillet, direction Saint-Julien-sur-Essouze pour une pêche pédagogique.
4: Les 2 et 3 juillet, une pêche électrique va être réalisée pour évaluer la population piscicole.
3: Ressouze et Affluent nous proposent de découvrir la technique de pêche électrique, les espèces de poissons présentes dans la Ressouze et des opérations de mesure et d'observation réalisées par des équipes.
2: La pêche pédagogique, c'est le vendredi 3 juillet de 16h à 19h à Saint-Julien-sur-Essouze et c'est gratuit. Plus d'informations et réservations sur ressouze-affluent.fr. Du jeudi 9 au dimanche 26 juillet, c'est le retour du spectacle de la ferme du Sujet de Mourvèle-en-Bresse, plongée dans la Bresse des années 50-60 avec Au pays des ventres jaunes. Pour nous en parler, on accueille tout de suite Adèle Godillère, trésorière de l'association Les Amis du Sujet et de la Bresse. Bonjour Adèle.
5: Bonjour.
2: Pour ceux qui ne la connaîtraient pas, vous nous présentez la ferme du Sujet et l'association ?
5: Alors la ferme du Sujet, c'est une ferme qui est au cœur de la Bresse, à côté de Mourvèle-en-Bresse. C'est un monument historique et nous, on est l'association des Amis du Sujet et de la Bresse. Depuis 2003, on rend la ferme vivante par des événements culturels, des sons et lumières notamment, et des visites et des pièces de théâtre.
2: Et depuis 18 ans, vous nous proposez des spectacles retraçant l'histoire locale. Pourquoi cette démarche ?
5: Alors cette démarche, à la base, on a commencé en 2008 parce qu'on voulait rénover la ferme qui s'abîmait de plus en plus et afin de lever un maximum de fonds, on a fait des très grands spectacles à partir de 2008 et cette année, c'est le 7e.
2: Et cette année, vous nous proposez l'histoire d'une rivalité entre deux familles.
5: C'est ça, donc cette année on est parti sur une comédie qui oppose deux grandes familles bressanes, les Barbésia et les Grandjean, qui s'opposent bien sûr et qui ont deux enfants, Rémi et Juliette, qui vont bien évidemment, vous vous en doutez, tomber amoureux.
2: Vos spectacles sont connus dans la région pour réunir énormément de personnes sur scène.
5: Absolument, cette année on aura à peu près 150 bénévoles qui sont acteurs et figurants sur scène.
2: Et le spectacle est à la tombée de la nuit.
5: C'est ça, le spectacle commence à 22h parce que il est en plein air, donc on a besoin de la nuit pour que tout le monde puisse voir correctement toutes les actions de ce spectacle pendant 1h30 jusqu'à à peu près 23h30. Alors en général, les gens arrivent en avance aussi parce que le placement est libre dans les gradins. Donc si vous avez réservé, il faut venir en avance si vous voulez être très bien placé. Et pour patienter, on a des avant-spectacles, on a des concerts, on a parfois des lectures qui vous feront patienter jusqu'au début du spectacle, à la tombée de la nuit.
2: Et on peut manger sur place ?
5: Absolument. Donc tous les soirs, vous aurez la buvette et la restauration rapide. Et le samedi, on aura des repas spéciaux poulet de Bresse, des plateaux repas avec du poulet de Bresse rôti à la broche, des frites, des fromages blancs bien évidemment locaux et une tarte bressane.
2: Un petit message pour nos auditeurs ?
5: Eh bien, on a hâte de vous retrouver à la ferme du Sujet pendant ces 12 représentations. Ce sera l'occasion pour vous de découvrir ou redécouvrir la ferme du Sujet et on vous accueillera avec grand plaisir.
2: Merci Adèle.
5: Avec plaisir.
2: Le spectacle Au pays des ventres jaunes, c'est du jeudi 9 au dimanche 26 juillet à 22h à la ferme du Sujet de Mourvèle-en-Bresse. Les places sont à 25€ pour les adultes, 22€ pour les moins de 18 ans et gratuites pour les moins de 8 ans. Plus d'informations et billetterie sur spectacle-sujet, S-O-U-G-E-Y. Les vendredis 17 et samedi 18 juillet, ne manquez pas la première édition du festival La Grange Merveilleuse. Pour nous en parler, on accueille tout de suite Clément Gauthier de l'association Organe Donneur Production. Bonjour Clément.
6: Bonjour Charlotte.
2: Pour commencer, vous pouvez peut-être nous présenter votre structure.
6: Organe Donneur Production, c'est une asso qui a été créée pour le festival et qui va faire de l'événement et aussi de l'accompagnement de groupes de musique.
2: Comment est né le projet ?
6: Le projet est né parce que avec notre groupe Guru Radia, on a joué à la Grange Rouge, donc c'est un lieu associatif à côté de Louhans. C'est la Grange Rouge qui nous a proposé de venir jouer avec notre groupe et si on voulait inviter d'autres amis. Donc on a pris ça au pied de la lettre et on a invité beaucoup d'amis à venir jouer. Puis on a aussi un peu un passé d'organisation de concerts, de petits festivals, mais plutôt dans des lieux privés.
2: Vous nous proposez une programmation entre rock, fusion, jazz moderne et DJ set électro. Vous nous présentez quelques artistes ?
6: Du coup, il y aura Guru Radia, notre groupe, donc, qui est rock fusion. On a aussi des jeunes Zozo, si je peux les appeler comme ça, Switch. C'est un groupe jazz fusion, jazz moderne. Que des jeunes gens entre 17 et 19 ans qui maîtrisent tous super bien leur instrument avec des compositions très originales. On aura Nobody's Kingdom, qui est plutôt rock, metal, Mescaline Cactus, c'est un trio de rock psyché qui vient de Lyon. On a beaucoup de DJ aussi qui viennent de Chalon-sur-Saône. La plupart des artistes sont de Brest ou Chalon ou alentour. Après, on doit avoir 2-3 artistes qui viennent de Lyon.
2: Et comment vous avez choisi les artistes ?
6: Pour leur originalité de base, pour dire ça honnêtement, moi j'ai fait la programmation pour me faire plaisir. Hein. J'ai choisi que des groupes avec une patte et une identité très forte qui sort un peu de ce qu'on peut voir à droite à gauche. J'ai surtout fait primer l'originalité.
2: Vous avez aussi bien travaillé l'ambiance du festival. À quoi on peut s'attendre ?
6: Je vais pas tout vous dire, faut en garder un peu, mais on a axé ça du coup sur quelque chose de fantastique et plutôt dans des décors ou spatiaux ou jungle. Mais c'est vrai qu'on a mis un bel accent là-dessus, oui.
2: Et donc vous mettez en avant les artistes locaux, mais aussi les artisans.
6: Les artisans, oui, c'est ça. On a un marché du coup de créateurs et d'artisans le samedi, avec tout un tas de gens du coin, donc que ce soit bijoux, friperies, la nourriture, de la poterie, de la céramique, des peintures, de l'illustration. Il y a quand même pas mal de monde du coin, mais aussi dans la nourriture, parce que on voulait faire un festival, disons, propre et local. Et du coup, on va faire la nourriture nous-mêmes et on travaille avec un maraîcher de Ouroux-sur-Saône, c'est juste à côté. Et pareil pour tous les légumes viennent du coin, le boulanger est juste en face du festival. Pareil, le boucher et le fromager, on a pris, c'est du 100% local quoi.
2: Vous nous présentez le lieu ?
6: Oui, bien sûr. Alors c'est la Grange Rouge, donc qui est un lieu associatif. C'est une grande plaine entourée d'arbres, avec des arbres au milieu. Et on a deux granges ainsi qu'une petite place au milieu. Et pour pouvoir profiter de ça tranquillement, on peut dormir sur place, pas besoin de réfléchir à la voiture. Voilà, c'est un camping, tout ce qu'il y a de plus normal, avec toutes les commodités, toilettes, douches, tout est présent et en dur sur le terrain.
2: Donc il y a juste à amener sa tente.
6: Juste à amener sa tente, voilà.
2: Et c'est compris dans le prix du billet.
6: Et c'est compris dans le prix.
2: On imagine qu'il y a beaucoup de bénévoles derrière un festival comme celui-ci. Combien de personnes participent à l'aventure ?
6: Alors, pour les bénévoles, on devrait être 45 à peu près. Et il y a un peu plus d'une cinquantaine d'artistes. Donc ouais, déjà de base, on est 100, quoi.
2: Est-ce que vous avez un petit message pour nos auditeurs ?
6: De bien faire attention à ne pas rater la première édition d'un festival qui risque d'être exceptionnel.
2: Merci Clément.
6: Merci Charlotte.
2: Je rappelle les dates. Le festival La Grange Merveilleuse, c'est les vendredis 17 et samedi 18 juillet à La Grange Rouge de La Chapelle Naude à côté de Louhans. L'entrée est à 15€ la journée, 25€ pour les deux jours et c'est gratuit pour ceux qui ont moins de 12 ans. Plus d'informations sur la page Instagram La Grange Merveilleuse et le site Hello Asso Organe Donneur Production. La Maison de l'eau et de la nature de Pont-de-Vaux nous propose de découvrir la nature de façon ludique.
4: Avec l'exposition interactive « Observez les oiseaux de la prairie inondable », entraînez-vous à protéger les dunes de sable des Charmes. Testez vos connaissances sur le cycle de l'eau naturelle et domestique. Remontez le temps et découvrez la formation de la Saône. Pêchez les poissons de nos rivières grâce au plancher interactif. C'est 4€ pour les adultes et gratuit pour les moins de 12 ans.
3: Envie d'aventure dans la nature ? Les Explore Games sont faits pour vous. Découvrez sur les pas de géants. Transformez-vous en aventurier pour résoudre des énigmes en lien direct avec les arbres autour du plan d'eau et du port de plaisance de Pont-de-Vaux. C'est 10€ pour 4 personnes, tablettes, jumelles et boussoles sont fournies.
2: L'exposition interactive et les Explore Games, c'est à la Maison de l'eau et de la nature de Pont-de-Vaux le samedi 4 juillet de 14h à 18h. Plus d'informations sur leur site maison-o-nature.com. Merci d'avoir écouté Le Carnet. Si vous voulez qu'on parle de votre événement à l'antenne, n'hésitez pas à nous contacter au 04 69 19 55 27 ou par mail à l'adresse développement@radio-b.fr.
3: On se retrouve bientôt pour de nouvelles idées sorties.
4: Bonne journée sur Radio B.
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11: À Bourg-en-Bresse, Barricade est un bar associatif pas tout à fait comme les autres. Ici, on vient autant pour participer à des activités que pour créer du lien.
12: Donc Barricade, c'est une association qui a été créée en 2024 et qui a pris forme dans l'ouverture d'un lieu. Donc, c'est un bar associatif qui porte des valeurs de gauche, donc humaniste, inclusive. Et l'idée, c'est de proposer des événements pour faire du lien avec des personnes d'horizons variés.
13: Ici, il y a plein de choses assez différentes. On essaie d'avoir une programmation diversifiée pour attirer des gens différents. On peut retrouver des projections de films, de documentaires, des concerts, des soirées cabaret, des soirées jeux, des débats, des lectures. Et on organise assez régulièrement une soirée ouverte à toutes et tous pour que tout le monde puisse donner des idées pour la programmation des prochains mois.
12: L'idée, c'est vraiment de réussir à créer du lien. En fait, l'association, elle est née peu après les élections législatives de 2024, après la dissolution. Voilà, on sentait qu'il y avait des courants politiques qui prenaient un peu d'ampleur, notamment à l'extrême droite. Et l'idée, c'était de refaire cohésion, de refaire du lien social entre les gens pour discuter, pour aussi compter en cas de besoin ou quoi, les uns sur les autres et les unes sur les autres.
14: Et comment vous prenez les décisions ?
13: C'est en collégial, hein. On essaie de se voir régulièrement, de discuter chaque idée qu'on peut avoir, chaque nouvelle organisation. On prend la décision en consensus.
14: Vous avez fait le choix de ne pas utiliser les réseaux sociaux. Pourquoi ?
12: On veut vraiment passer par l'humain pour faire réseau. Et c'est un peu un défi qu'on s'est donné à l'heure où tout le monde fait de la publicité sur les réseaux sociaux qui peuvent être un peu faciles. Nous, on voulait plutôt que ça soit du bouche à oreille ou des gens qui se disent « Ah bah oui, il se passe ça, j'ai entendu dire que… » et qui passent la porte et qui viennent voir et qu'ensuite on puisse faire des choses avec ces personnes.
11: Et pour celles et ceux qui fréquentent régulièrement le lieu, Barricade est devenu bien plus qu'un simple bar.
15: Ça fait du bien parce qu'il y a beaucoup de bienveillance collective et d'échanges intéressants.
16: Rencontrer des nouvelles personnes, faire des activités diverses et variées, parler autour de sujets engagés.
17: Ouais, c'est ça, ça permet de voir du monde, partager des moments, de se motiver aussi à sortir. C'est vraiment un moment de partage. Donc.
12: Ici, il a été décidé que l'alcool était à prix fixe et ensuite tout le reste dans le bar était à prix libre. Donc les gens estiment eux-mêmes ce qu'ils souhaitent donner. C'était aussi une volonté de notre part de rendre accessible la consommation. Même pour les gens qui ont peu de moyens, ils peuvent quand même venir.
14: Quand on pousse la porte un soir, qu'est-ce qu'on voit ?
13: On entend les conversations des gens dans chaque coin du bar. On entend la musique parce qu'on a toujours un petit fond musical. Et quand l'événement s'y prête, on entend aussi des concerts, des gens qui peuvent chanter, jouer. On peut entendre des débats sur plein de questions philosophiques de la vie. Après la Pride, on avait organisé une soirée qui mettait en avant un duo qui racontait son parcours, notamment le parcours d'une des deux personnes du duo, qui est une personne trans et donc qui partageait un peu son vécu avec aussi sa femme. Comment est-ce ça avait fait évoluer aussi leur projet musical. Donc on a eu la présentation de ce projet-là, les artistes qui ont fait leur concert, et ensuite on avait un drag show avec une personne qui débute dans le drag. C'était vraiment deux atmosphères très différentes, mais qui se mariaient très bien l'une avec l'autre.
11: À Barricade, les habitués ne viennent pas seulement participer, beaucoup proposent leurs propres activités.
18: Et c'était un tournoi de Mario Kart.
19: On a constaté que ça faisait venir un autre public. Donc en soi, ça nous permet de mélanger aussi des personnes qui ne viennent pas habituellement ici avec on va dire, plus les habitués.
20: Et la dernière activité que j'ai organisée, c'était un soir où j'ai sensibilisé au véganisme. Ça a pu engendrer plusieurs discussions où on a pu répondre tous ensemble. et planter une graine dans la tête de certaines personnes. On est dans un endroit tolérant et ouvert d'esprit, et du coup je sais que tout le monde est capable d'entendre certaines choses.
12: C'est un peu le réseau social de Bourg-en-Bresse pour les gens de gauche, quoi, genre, mais en physique.
13: Moi, je dirais que ça me fait un peu penser à une extension d'un appart ou d'une coloc qu'on pourrait avoir, mais qui est beaucoup plus ouverte sur le monde et où on peut carrément rencontrer des gens.
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et ces 500 mails que j'ai envoyés et pour lesquels j'ai pas eu une réponse. On en parle ? Comme une impression de crier dans le vide. On serait dans l'espace, un alien viendrait terminer cette histoire, et vite. Mais bon, c'est le jeu, tu sais comment ça fonctionne. Tu fais semblant d'être super optimiste, tu souris tout le temps, tu sors quelques conneries pour capter l'attention et pas être zappé. Tu relances aussi, hein. Ah ouais, non mais oublie pas de relancer.

Tu veux passer à l'étape supérieure? Tu continues en MP. Phrase courte, intrigante, un peu de suspense, du cul aussi, hein, pour papa. Enfin, avec des sous-entendus, faut pas être trop direct non plus. Sinon, tu passes pour une salope et c'est pas le but. Alors bon, t'attends pas non plus à des tonnes de réponses. Hein. Quelques mots, tout au plus, des émoticônes. T'es conne. Mais bon, c'est déjà ça, et tu te sens moins comme un fantôme. Mais le plus humiliant, c'est quand tu vois les gens en direct, face à face, à l'occasion des soirées quand tu sors, et qui te fuient pour pas avoir à te répondre.

0: Alors voilà, tu les coinces au bar, un verre à la main, le sourire aux lèvres, toujours. Tu les sens fébrile, envie de fuir. Une jolie surprise. Ah, t'étais là, je t'avais pas vu. Ou je savais pas que tu viendrais, ça va? Il fuit ton regard, hein, toujours. Prêt à se barrer dès qu'une connaissance passe à portée. Et là, t'as toujours pas compris. Vraiment, t'as toujours rien compris. T'as beau essayer encore et encore, réinventer de nouvelles façons. Si t'as pas les bons contacts, les bons réseaux, si tu connais pas personnellement des gens influents, ça marche pas. Voilà, c'est simple, hein, c'est pas une question de qualité, d'originalité, juste de bonnes connexions. De la chance aussi, ok? Et boire beaucoup pour montrer que t'es cool, que tu sais t'amuser. Alors, la drogue, c'est un plus. L'autodestruction aussi, hein, façon poète maudit. Cerise sur le gâteau moisi, les potes aigris qui te regardent crever à petit feu sans lever le petit doigt.
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0: Et là, t'as toujours pas compris. Vraiment, t'as toujours

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2: Bonjour à toutes et à tous, bienvenue dans Le Carnet, l'agenda des sorties près de chez nous. Je suis accompagnée par Nina et Lisandro, stagiaires à Radio B. Bonjour.
3: Bonjour.
4: Bonjour.
2: Cette semaine, on va explorer les cultures du monde, s'initier à la pêche électrique, voir un spectacle qui parle de patrimoine, aller en festival et découvrir la nature de façon ludique. Les samedis 4 et dimanche 5 juillet, direction le domaine de la garde de Bourg-en-Bresse pour le Festival des Cultures du Monde. Rencontrer la culture authentique d'une trentaine de pays.
4: Au programme, dégustation de thé de Taïwan, des cafés d'Érythrée et de pommes de terre du Pérou, escale en Polynésie, danse latino et africaine, défilé de mode, exposition des tissus précieux du Laos, découverte de la médecine chinoise.
3: Mais aussi jeux et quiz sur la culture européenne, village d'artisans d'art de la Bresse, concerts de musique bolivienne, tombola et programmes pour les enfants et les familles.
2: Le Festival des Cultures du Monde, c'est les samedis 4 et dimanche 5 juillet au domaine de la garde de Bourg-en-Bresse. L'entrée est libre, plus d'informations sur domaine-de-la-garde.fr. Le vendredi 3 juillet, direction Saint-Julien-sur-Essouse pour une pêche pédagogique.
4: Les 2 et 3 juillet, une pêche électrique va être réalisée pour évaluer la population piscicole.
3: Essouse et affluent nous proposent de découvrir la technique de pêche électrique, les espèces de poissons présentes dans la Essouse et des opérations de mesure et d'observation réalisées par des équipes.
2: La pêche pédagogique, c'est le vendredi 3 juillet de 16h à 19h à Saint-Julien-sur-Essouse et c'est gratuit. Plus d'informations et réservations sur essouse-affluent.fr. Du jeudi 9 au dimanche 26 juillet, c'est le retour du spectacle de la ferme du Sujet de Mourvèle-en-Bresse, plongée dans la Bresse des années 50-60 avec Au pays des ventres jaunes. Pour nous en parler, on accueille tout de suite Adèle Godillère, trésorière de l'association Les Amis du Sujet et de la Bresse. Bonjour Adèle.
5: Bonjour.
2: Pour ceux qui ne la connaîtraient pas, vous nous présentez la ferme du Sujet et l'association ?
5: Alors la ferme du Sujet, c'est une ferme qui est au cœur de la Bresse, à côté de Mourvèle-en-Bresse. C'est un monument historique et nous, on est l'association des Amis du Sujet et de la Bresse. Depuis 2003, on rend la ferme vivante par des événements culturels, des sons et lumières notamment, et des visites et des pièces de théâtre.
2: Et depuis 18 ans, vous nous proposez des spectacles retraçant l'histoire locale. Pourquoi cette démarche ?
5: Alors cette démarche, à la base, on a commencé en 2008 parce qu'on voulait rénover la ferme qui s'abîmait de plus en plus et afin de lever un maximum de fonds, on a fait des très grands spectacles à partir de 2008 et cette année, c'est le 7e.
2: Et cette année, vous nous proposez l'histoire d'une rivalité entre deux familles.
5: C'est ça, donc cette année on est parti sur une comédie qui oppose deux grandes familles.

0: jusqu'au début du spectacle à la tombée de la nuit.
1: Et on peut manger sur place ?
0: Absolument, donc tous les soirs vous aurez la buvette et la restauration rapide, et le samedi on aura des repas spéciaux poulet de Bresse, des plateaux repas avec du poulet de Bresse rôti à la broche, des frites, des fromages blancs bien évidemment locaux et une tarte bressane.
1: Un petit message pour nos auditeurs ?
0: Eh bien on a hâte de vous retrouver à la ferme du Sougey pendant ces 12 représentations, ce sera l'occasion pour vous de découvrir ou redécouvrir la ferme du Sougey et on vous accueillera avec grand plaisir.
1: Merci Adèle.
0: Avec plaisir.
1: Le spectacle au Pays des Ventres Jaunes, c'est du jeudi 9 au dimanche 26 juillet à 22h à la ferme du Sougey de Morvel-en-Bresse. Les places sont à 25€ pour les adultes, 22€ pour les moins de 18 ans et gratuites pour les moins de 8 ans. Plus d'informations et billetterie sur spectacle-sougey.com. Les vendredis 17 et samedi 18 juillet, ne manquez pas la première édition du festival La Grange Merveilleuse. Pour nous en parler, on accueille tout de suite Clément Gauthier de l'association Organe Donneur Production. Bonjour Clément.
2: Bonjour Charlotte.
1: Pour commencer, vous pouvez peut-être nous présenter votre structure.
2: Organe Donneur Production, c'est une asso qui a été créée pour le festival et qui va faire de l'événement et aussi de l'accompagnement de groupes de musique.
1: Comment est né le projet ?
2: Le projet est né parce que avec notre groupe Guru Radia, on a joué à la Grange Rouge, donc c'est un lieu associatif à côté de Louhans. C'est la Grange Rouge qui nous a proposé de venir jouer avec notre groupe et si on voulait inviter d'autres amis, donc on a pris ça au pied de la lettre et on a invité beaucoup d'amis à venir jouer. Puis on a aussi un peu un passé d'organisation de concerts, de petits festivals, mais plutôt dans des lieux privés.
1: Vous nous proposez une programmation entre rock, fusion, jazz moderne et DJ set électro. Vous nous présentez quelques artistes ?
2: Du coup, il y aura Guru Radia, notre groupe, donc, qui est rock fusion. On a aussi des jeunes Zozo, si je peux les appeler comme ça, Switch. C'est un groupe jazz fusion, jazz moderne. Que des jeunes gens entre 17 et 19 ans qui maîtrisent tous super bien leur instrument avec des compositions très originales. On aura Nobody's Kingdom, qui est plutôt rock, metal, Mescaline Cactus, c'est un trio de rock psyché qui vient de Lyon. On a beaucoup de DJ aussi qui viennent de Chalon-sur-Saône. La plupart des artistes sont de Bresse ou Chalon ou alentour. Après, on doit avoir 2-3 artistes qui viennent de Lyon.
1: Et comment vous avez choisi les artistes ?
2: Pour leur originalité de base, pour dire ça honnêtement, moi j'ai fait la programmation pour me faire plaisir. J'ai choisi que des groupes avec une patte et une identité très forte. Et qui sort un peu de ce qu'on peut voir à droite à gauche. J'ai surtout fait primer l'originalité.
1: Vous avez aussi bien travaillé l'ambiance du festival, à quoi on peut s'attendre ?
2: Je vais pas tout vous dire, faut en garder un peu, mais on a axé ça du coup sur quelque chose de fantastique et plutôt dans des décors ou spatiaux ou jungle. Mais c'est vrai qu'on a mis un bel accent là-dessus, oui.
1: Et donc vous mettez en avant les artistes locaux, mais aussi les artisans.
2: Les artisans, oui, c'est ça. On a un marché du coup de créateurs et d'artisans le samedi, avec tout un tas de gens du coin, donc que ce soit bijoux, friperies, de la nourriture, de la poterie, de la céramique, des peintures, de l'illustration. Il y a quand même pas mal de monde du coin, mais aussi dans la nourriture, parce que on voulait faire un festival, disons, propre et local. Et du coup, on va faire la nourriture nous-mêmes et on travaille avec un maraîcher de Ouroux-sur-Saône, c'est juste à côté. Et pareil pour donc tous les légumes viennent du coin. Le boulanger est juste en face du festival. Pareil, le boucher et le fromager, on a pris. C'est du 100% local quoi.
1: Vous nous présentez le lieu ?
2: Oui, bien sûr. Alors c'est la Grange Rouge, donc qui est un lieu associatif. C'est une grande plaine entourée d'arbres, avec des arbres au milieu. Et on a deux granges ainsi qu'une petite place au milieu. Et pour pouvoir profiter de ça tranquillement, on peut dormir sur place, pas besoin de réfléchir à la voiture. Voilà, c'est un camping, tout ce qu'il y a de plus normal, avec toutes les commodités, toilettes, douches, tout est présent et en dur sur le terrain.
1: Donc il y a juste à amener sa tente.
2: Juste à amener sa tente, voilà.
1: Et c'est compris dans le prix du billet.
2: Et c'est compris dans le prix.
1: On imagine qu'il y a beaucoup de bénévoles derrière un festival comme celui-ci. Combien de personnes participent à l'aventure ?
2: Alors, pour les bénévoles, on devrait être 45 à peu près. Et il y a un peu plus d'une cinquantaine d'artistes. Donc ouais, déjà de base, on est 100, quoi.
1: Est-ce que vous avez un petit message pour nos auditeurs ?
2: De bien faire attention à ne pas rater la première édition d'un festival qui risque d'être exceptionnel.
1: Merci Clément.
2: Merci Charlotte.
1: Je rappelle les dates. Le festival La Grange Merveilleuse, c'est les vendredis 17 et samedi 18 juillet à la Grange Rouge de la Chapelle Naude à côté de Louhans. L'entrée est à 15 euros.

0: La journée, 25 euros pour les deux jours et c'est gratuit pour ceux qui ont moins de 12 ans. Plus d'informations sur la page Instagram La Grange Merveilleuse et le site Hello Asso, organe donor production. La Maison de l'eau et de la nature de Pont-de-Vaux nous propose de découvrir la nature de façon ludique.
1: Avec l'exposition interactive « Observez les oiseaux de la prairie inondable », entraînez-vous à protéger les dunes de sable des charmes. Testez vos connaissances sur le cycle de l'eau naturelle et domestique. Remontez le temps et découvrez la formation de la Saône. Pêchez les poissons de nos rivières grâce au plancher interactif. C'est 4 euros pour les adultes et gratuit pour les moins de 12 ans.
2: Envie d'aventure dans la nature? Les Explore Games sont faits pour vous. Découvrez « Sur les pas de géants ». Transformez-vous en aventurier pour résoudre des énigmes en lien direct avec les arbres autour du plan d'eau et du port de plaisance de Pont-de-Vaux. C'est 10 euros pour 4 personnes, tablettes, jumelles et boussoles sont fournies.
0: L'exposition interactive et les Explore Games, c'est à la Maison de l'eau et de la nature de Pont-de-Vaux le samedi 4 juillet de 14h à 18h. Plus d'informations sur leur site maison-eau-nature.com. Merci d'avoir écouté Le Carnet. Si vous voulez qu'on parle de votre événement à l'antenne, n'hésitez pas à nous contacter au 04 69 19 55 27 ou par mail à l'adresse développement@radio-b.fr.
2: On se retrouve bientôt pour de nouvelles idées sorties.
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1: Bienvenue dans cette nouvelle édition de L'un dans l'autre, le magazine info local de Radio B et la dernière de cette saison 2025-2026. Bonjour Elsa.
0: Bonjour Perrine, bonjour à toutes et à tous. Pour cette dernière, nous sommes avec nos stagiaires de seconde, Nina et Lisandro.
3: Bonjour.
4: Bonjour.
1: Les vacances, c'est maintenant. C'est bien, mais c'est parfois long cette période de 2 mois. Et quand les températures grimpent, que les écoles sont fermées et que les journées s'allongent, il faut aussi trouver de quoi s'occuper, sortir, rencontrer du monde, partager des activités près de chez soi. Dans les quartiers prioritaires, plusieurs associations se mobilisent chaque année pour proposer des animations gratuites et accessibles à toutes et tous dans le cadre de quartiers d'été. Ce dispositif est soutenu par l'État et déployé en France grâce aux acteurs d'animation de la vie locale. Lancé en 2020, il permet aux habitants qui ne partent pas en vacances de profiter d'activités culturelles, sportives, éducatives ou citoyennes, tout en renforçant le lien social dans les quartiers prioritaires. À Bourg-en-Bresse, ces actions sont coordonnées par le Repère. Pour présenter le programme de l'été 2026, nous avons reçu Mariam Cissé, animatrice de la structure.
0: On la retrouve juste après les brèves.
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0: Et avant de commencer les brèves, on voudrait rectifier notre information concernant notre sujet de la semaine dernière. Il s'agit bien de lycéens en première STMG qui ont réalisé des podcasts sur l'égalité hommes-femmes et non des secondes. Nos excuses aux concernés.
1: De nouveaux bâtiments pour Grand-Bourg Agglomération.
0: Avec un investissement de 17,3 millions d'euros, le nouveau bâtiment de GBA, situé au 3 boulevard Kennedy à Bourg-en-Bresse, souhaite allier performance énergétique et sobriété foncière. Labellisé bâtiment basse consommation rénovation, cette construction se distingue par des ambitions environnementales, connectées au réseau de chauffage urbain, des refroidissements naturels grâce à un système de free cooling, des brises soleil orientables, le choix a aussi été fait de ne pas installer de climatisation.
1: Une toiture végétalisée et 500 mètres carrés de panneaux photovoltaïques complètent ce dispositif, pouvant réduire l'empreinte carbone du site.
0: L'agglomération a choisi de réhabiliter un bâtiment partiellement inoccupé pour accueillir 230 agents sur un seul site contre 4 auparavant.
1: Le but, des économies d'énergie de 74% par rapport aux anciens locaux et une envie d'offrir une meilleure accessibilité aux usagers. Côté chantier, 63% des travaux ont été réalisés par des PME, dont 57% basés dans l'Ain et 15 000 heures d'insertion professionnelle ont été réalisées.
0: Le chantier a également favorisé le réemploi des matériaux et équipements sur place, comme les faux planchers, ou les portes. Et le matériel des anciennes cuisines a été donné à l'association Tremplin.
1: Des eaux usées utiles face aux sécheresses dans l'Ain.
0: Depuis plusieurs années, la Dombe est placée en vigilance sécheresse quasi permanente. La commune de Châtillon-sur-Chalaronne a décidé en 2024 de reconstruire sa station d'épuration conçue pour répondre aux enjeux actuels. Grâce à une capacité hydraulique accrue, elle est désormais capable de traiter davantage d'eau lors d'épisodes orageux, limitant les risques de rejet de pollution dans la Chalaronne.
1: La station produit aujourd'hui une eau traitée de très haute qualité, non potable, mais adapté à des usages non domestiques.
0: Depuis 2026, cette eau est réutilisée pour plusieurs applications, l'arrosage des espaces verts, réalisé en goutte à goutte, le nettoyage des voiries ou encore le curage des canalisations.

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1: L'un dans l'autre, l'interview. Quartier d'été, vous connaissez ? C'est un dispositif gouvernemental qui vise à renforcer activités et services de proximité auprès des familles des quartiers prioritaires pendant la période estivale. Il dépend de la politique de la ville, dont l'objectif est de réduire les inégalités de développement au sein des territoires urbains. La politique de la ville ambitionne ainsi l'amélioration des conditions de vie des habitants de ces quartiers prioritaires. À Bourg-en-Bresse, il s'agit des quartiers Croix-Blanche, Grande-Ressouze et Terre des Fleurs. Cet été, dans ces quartiers burgiens, vous pourrez donc retrouver des activités proposées par des associations du territoire. Ces actions sont coordonnées par le Repère et pour en parler, nous avons reçu Mariam Cissé, animatrice de l'association. On l'écoute. Rapidement, l'association Le Repère et ses principales missions à Bourg-en-Bresse.
2: Alors, Le Repère est une association. On propose plusieurs services pour les habitants. Donc, une outil-tech qui propose de la location d'outils à petit prix à tous les habitants de la commune et ses alentours. On a également un atelier de bricolage partagé qui est ouvert à tous les adhérents de l'association. On met à disposition les outils, l'espace, donc avec des établis, et les conseils des bénévoles. Donc ça permet de venir bricoler sur place, soit parce qu'on a besoin d'espace et qu'on n'en a pas à la maison, ou alors parce qu'on n'a pas les compétences et qu'on aimerait apprendre. Donc c'est aussi possible. Et on propose également des ateliers de bricolage pour fabriquer soi-même et apprendre à bricoler. Donc ça peut être faire un tabouret en bois, faire une lampe à partir d'un morceau de bois. Et l'objectif, c'est vraiment d'apprendre à bricoler et de repartir avec un objet qu'on a fait soi-même.
1: D'accord. Ces ateliers ont généralement lieu au sein de vos locaux ?
2: Oui, les ateliers ont lieu au sein des locaux, en général en soirée, en semaine ou le samedi, en fonction des disponibilités des bénévoles.
1: Très bien. Alors Le Repère donc, est connu pour ses ateliers, son outil tech ou encore ses actions autour du réemploi de l'éco-responsabilité. À quel endroit s'inscrit l'opération Quartier d'été dans toutes ses activités ?
2: Alors Le Repère a décidé depuis 2025 de répondre à un appel à projet afin de proposer des animations l'été dans les quartiers. On a décidé de faire de ces animations pour permettre déjà aux personnes qui partent pas en vacances d'avoir accès à des animations gratuites pendant l'été. Et ça nous permet aussi de montrer un petit peu ce qu'on peut faire. Idéalement, nous, on propose des animations sur le réemploi. Par exemple, faire un photophore à partir d'un pot en verre et avec plein de choses de récup qu'on a récupérées soit par les bénévoles, soit par des habitants qui nous ont fait des dons. Et on a aussi voulu impliquer d'autres partenaires, donc Banca Récup, la compagnie L'Emballé, Carmen C'est en soi. Plusieurs animations diverses pour proposer un panel d'animations assez variées aux habitants.
1: Donc ça veut dire qu'il y aura plusieurs associations à chaque fois ?
2: Oui, plusieurs associations qui proposeront des animations. Banca Récup, par exemple, sur l'alimentation de saison. Carmen C'est en soi, plutôt sur l'automassage, le bien-être. La compagnie L'Emballé sur des ateliers d'écriture. Et ensuite, on va se greffer sur certaines dates avec d'autres partenaires, donc le centre social, par exemple, ou Radio B, qui sera aussi présent sur certaines dates, ou la médiathèque. Donc, ça permet vraiment de faire une animation commune avec plusieurs partenaires et ne pas être seul sur des actions.
1: Est-ce que toutes les associations seront là sur toutes les dates ?
2: Alors, pas sur toutes les dates. C'est vraiment en fonction des disponibilités des partenaires également. Donc, Le Repère sera là pour toutes les dates, car on organise. Mais on aura des dates où on sera plutôt deux, d'autres où on sera trois, quatre. Ça dépend vraiment des dates.
1: Alors, comment est née cette envie d'aller directement au pied des immeubles, dans l'espace public, plutôt que d'attendre les habitants dans un local ?
2: Alors, Le Repère, du coup, on a déménagé dans des nouveaux locaux qui sont à la cantine, dans le tiers-lieu associatif porté par la ville de Bourg-en-Bresse. Et avant, dans nos locaux, on était plutôt excentrés. On essayait de faire des animations à l'extérieur, mais on en faisait très ponctuellement. Mais maintenant, vu qu'on est dans le quartier, on se dit que c'est intéressant d'être vraiment au plus près des habitants, de faire des choses pour eux et aussi de leur présenter Le Repère, ses animations, ses actions aussi et les services qui sont à disposition des habitants. Donc ça permet d'une part de nous faire connaître, de faire connaître les services, mais aussi de permettre aux habitants qui ne viennent pas forcément à la cantine et dans nos locaux d'avoir accès à des animations qu'on peut proposer.
1: Vous dites le quartier, donc ces ateliers auront lieu dans un quartier uniquement ?
2: Non, dans plusieurs quartiers. On sera dans le quartier de la Grande Ressouze, donc Pont des Chefs, Ressouze, Canal. Et ensuite, on sera aussi à la Croix-Blanche et au quartier des Terres des Fleurs.
1: Alors, quels sont les avantages et les inconvénients de ce dispositif que vous avez testé déjà l'année dernière, apparemment ?
2: Alors, les avantages, je pense que c'est qu'on

0: Mais pas dans un local, donc on est vraiment dehors, donc on n'a pas besoin de s'inscrire, donc chaque personne qui passe, qui est intéressée, peut venir participer aux animations. Nous, ça nous permet de rencontrer du public très différent, des personnes qu'on toucherait probablement pas si on n'était pas sur le terrain. C'est aussi très enrichissant parce qu'on n'est pas tout seul, on a aussi les partenaires qui sont avec nous, ce qui change de si on était finalement dans les locaux. L'inconvénient, c'est les aléas de la météo. L'année dernière, on a eu de la chance, on a annulé seulement une date parce qu'il pleuvait. Mais c'est vrai que parfois, s'il fait vraiment trop chaud, on n'a pas d'habitants qui viennent, ou ils viennent vraiment à la toute fin de l'animation. Donc on s'ennuie peut-être un peu parfois en attendant que les habitants arrivent. Mais c'est aussi le jeu d'être dehors et de faire du tout venant sans inscription.
1: D'accord. Est-ce que il y a une volonté derrière de mélanger des générations et des publics divers?
0: Alors oui, l'objectif, au-delà de proposer des animations pour les habitants, c'est vraiment qu'il y ait une mixité des populations, mais aussi des choses intergénérationnelles. Donc par exemple, l'année dernière, on a eu des familles qui sont venues, on a eu des enfants tout seuls qui sont venus, on a eu des adultes aussi qui ont participé tout seuls. Donc ça permet vraiment d'échanger avec plusieurs personnes, avec des différents âges, et qu'eux-mêmes, ils puissent échanger entre eux et fabriquer des choses entre eux.
1: D'accord. Donc là, on parle, vous venez de citer le fait qu'il y ait des enfants qui viennent seuls. À partir de quel âge les enfants peuvent venir seuls?
0: Alors là, les enfants qui sont venus l'année dernière, ils avaient à peu près 8 ans et plus.
1: D'accord.
0: Après, s'il y en a des plus jeunes qui viennent, on ne leur dit pas de ne pas venir, évidemment. On essaye d'adapter aussi l'animation pour qu'ils puissent participer et les aider si au besoin. Mais c'est vrai qu'en général, c'est quand même des plus âgés qui viennent. L'année dernière, on n'a pas du tout fait d'atelier de bricolage avec des outils. C'était vraiment plutôt des ateliers créatifs. Donc, on a fait photo fort, on a fait peinture à l'œuf, où ils pouvaient peindre sur du carton ou du bois. Mais on ne faisait pas d'atelier de bricolage propre, pur. Mais cette année, on réfléchit à probablement faire un atelier de bricolage, peut-être sur plusieurs séances, de fabriquer quelque chose qui restera après dans une structure, à définir laquelle, un centre social, la médiathèque, à réfléchir. Mais c'est vrai que cette année, on aura cette option-là. Donc, on fait bien attention, évidemment. On essaye de prendre des enfants qui ont minimum 6 ans quand ils sont tout seuls. S'ils sont avec les parents, on pourra autoriser plus bas, mais on donne bien les consignes de sécurité, on ramènera des gants, etc.
1: Est-ce que les personnes peuvent venir avec du matériel, justement, comme vous parliez de dons tout à l'heure, de choses comme ça?
0: Alors, c'est jamais encore arrivé, mais après, pourquoi pas? Ça dépend aussi de ce que les personnes voudraient nous donner, parce qu'on essaye de ne pas récupérer tout, sachant qu'on a un espace de stockage, mais l'idée, c'est vraiment de récupérer des choses dont on va se servir et de ne pas récupérer juste pour récupérer.
1: Un exemple de choses dont vous auriez besoin?
0: Des petits pots en verre avec des couvercles. On peut aussi avoir besoin parfois de bois brut, de carton, ça arrive. Donc, toutes ces choses-là qu'on peut réutiliser sur nos animations.
1: Quand vous arrivez dans un quartier avec les animations, quelle est généralement la réaction des habitants?
0: Alors, il y en a plusieurs. Soit les personnes n'étaient pas au courant qu'on allait arriver, donc ils découvrent, ils nous posent des questions, ils nous demandent pourquoi on est là. Et après, ça les intéresse, ils disent que c'est super de proposer des animations comme ça, qui sont gratuites. Ça permet vraiment d'apprendre à faire des choses et de repartir avec des compétences et des connaissances parfois. Et puis, les personnes qui savaient déjà qu'on était là, eux, ils sont vraiment aussi ravis, parce que ça leur permet de faire une sortie, parfois avec leurs enfants, avec leurs petits-enfants. Et en plus, c'est gratuit, donc ça permet aussi de ne pas forcément dépenser beaucoup d'argent pour faire quelque chose qui peut être une activité assez sympa à faire en famille.
1: Comment vous avez construit les partenariats? Comment vous avez choisi vos partenaires?
0: Alors, l'idée, c'était vraiment d'essayer de proposer peut-être des animations dont les habitants n'avaient pas l'habitude. Donc, on a vraiment essayé de réfléchir sur les partenariats qu'on a déjà en place. Donc, réfléchir à une plus-value, à ce que ce soit des partenaires qui sont dans des champs d'action différents. Ensuite, on les a contactés pour savoir si c'était OK et qu'ils avaient encore de la disponibilité. Cette année, on s'y est pris bien en avance, donc on les a contactés. On a essayé de discuter avec eux pour savoir s'ils étaient disponibles sur les dates que nous, on proposait. Et en fonction aussi du budget qu'on avait, on a pu les dispatcher un peu sur toutes les dates. Donc vraiment, c'était super chouette. Et c'est des personnes avec qui on travaille déjà et on sait déjà la qualité du travail qu'ils fournissent et on s'entend aussi bien. Et ils sont très pédagogues avec les habitants, donc c'était vraiment super.
1: Alors, vous intervenez sur plusieurs quartiers, comme vous l'avez dit tout à l'heure. Est-ce que chaque quartier a son ambiance, ses besoins, ses habitudes ?
0: Alors oui, chaque quartier a son ambiance parce que déjà on ne retrouve pas les mêmes types d'habitants parfois. Donc sur certains quartiers, on va plus retrouver par exemple des familles. Sur d'autres, on va plus retrouver des enfants ou des ados. Et puis après, c'est vraiment particulier parce que c'est vrai que chaque quartier a ses besoins en termes d'animation, en termes de besoins ressentis par les habitants, que ce soit par exemple sur les déchets, sur l'habitation, l'emploi, etc. Mais nous, c'est vrai qu'on cherche plutôt la partie plus ludique, on va dire, plus de divertissement, même si on essaye de faire du divertissement, mais apprendre en même temps, sensibiliser toujours au réemploi.
1: Et vous, en tant qu'animatrice, qu'est-ce que vous aimez particulièrement dans ces moments passés sur le terrain, au contact des habitants ?
0: Moi, ce que je trouve super valorisant, c'est de pouvoir transmettre des compétences que j'ai pu acquérir et d'avoir le retour des habitants quand ils nous disent « Ah, mais c'était super, vraiment », qu'ils nous remercient. Et en fait, on sent utile qu'on apporte quelque chose, même si c'est 10 minutes de peinture et que ça leur a vidé la tête ou de leur avoir appris à bricoler quelque chose dont ils ne se sentaient pas capables. Ouais, j'aime beaucoup. Et puis les échanges qu'on peut aussi avoir avec les habitants, je trouve que c'est toujours hyper valorisant.
1: C'est des plages horaires de combien de temps ? À quel moment de la journée ? De la semaine ? Et effectivement, est-ce qu'on peut aller venir ou quand on arrive, on doit rester le temps de l'atelier ?
0: On est présent 3 heures dans chaque quartier. On va être là 2 fois par semaine cet été, pendant 6 semaines jusqu'à mi-août. Et les animations, elles sont libres en termes de temps. Donc les personnes peuvent venir, elles peuvent rester 10 minutes, elles peuvent rester 1 heure. Enfin, il n'y a pas de temps maximal sur lesquels elles peuvent rester, peu importe les animations, que ce soit celle du repère, de Boc à Récup, de la compagnie L'Emballé. C'est vraiment comme les habitants veulent. L'objectif, c'est vraiment qu'ils soient à l'aise et qu'ils puissent venir et repartir, et puis revenir s'ils en ont envie.
1: Et pour ceux qui nous écouteraient, qui auraient envie de trouver les informations, où les chercher ?
0: Alors, les informations seront sur le site du Repère, sur notre page Facebook également, et on va aussi diffuser sur l'agenda de la ville de Bourg-en-Bresse.
1: Merci à Mariam, animatrice au sein de l'association Le Repère et coordinatrice du dispositif Quartier d'été à Bourg-en-Bresse. Votre radio citoyenne préférée fera partie des animations, mercredi 8 juillet devant la médiathèque Césaire entre 17 et 19h.
2: Jeudi 9 juillet au square Louis-Parent de 17 à 20h.
1: Vendredi 10 juillet au Venn entre 16 et 19h.
2: Vendredi 17 juillet à Terre des Fleurs de 16h à 19h. Et jeudi 23 juillet, au Venn, de 16h à 19h.
1: Enfin, mardi 11 août, devant la médiathèque Césaire, entre 17 et 20h.
2: Cette interview et les dates sont à retrouver sur notre site internet radio-b.fr.
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1: sur Radio B. L'un dans l'autre, c'est terminé pour aujourd'hui. Merci Elsa.
2: Merci Perrine et merci Anina et Lissandro. Et merci à vous pour votre écoute tout au long de l'année.
1: On vous souhaite un bel été. 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

0: Mon podcast sur la commode. Une émission proposée par la scène nationale de Bourg-en-Bresse pour aller à la rencontre de celles et ceux qui rendent le spectacle vivant. À l'ouverture des tiroirs, Claire, Cyril, Gaëlle, Lisiane et Mélodie. Pour ce dernier podcast de la saison, nous allons partager avec vous, auditeurs et auditrices, ce qu'est une aventure artistique participative avec la scène nationale de Bourg, vécue depuis les coulisses. Poésie Club, imaginé avec l'artiste complice Xavier Machaud, a conduit une soixantaine de personnes sur la grande scène du théâtre le 12 juin dernier pour un concert unique. L'aventure a démarré 6 mois plus tôt, par des ateliers d'écriture, puis des ateliers chant et musique. Les textes ont été transformés en chansons par Xavier Machaud et en musique par le pianiste Roberto Negro avec la batteuse Elvire Jouve. Tous les participants et participantes de cette joyeuse aventure ont été réunis grâce à l'implication de plusieurs partenaires. Le Centre social itinérant Le Cocon, l'École de Priet, l'École de musique des Trois-Rivières, la Bibliothèque de Neuville-sur-Ain, ainsi que Culture Nomade, le dispositif culturel du CPA. Et ce sont eux et elles qui vous parleront le mieux de leur vécu. D'abord, Carole, l'enseignante et ses élèves, puis Sandrine et Alba du Cocon, respectivement chargées de l'accompagnement des adultes et des ados, et des participantes et participants. Allez, ouvrons les portes des répétitions.
1: Ok.

0: Attention, il y a une note.
1: Alors au début, j'avais un peu d'appréhension parce que donc, je suis arrivée sur la classe et j'avais pas forcément prévu de rentrer dans un tel et beau projet. Je savais pas trop où ça allait aller, même au niveau des artistes, même eux, ils savaient pas encore. Je savais juste qu'on allait faire de l'écriture, qu'on allait après chanter et qu'on allait sur la scène nationale de Bourg-en-Bresse. Je savais qu'il allait y avoir des artistes, donc j'avais beaucoup d'envie, mais aussi un peu de stress pour être aussi à la hauteur au niveau des enfants.

stress, il est complètement, il s'est complètement dissipé déjà quand j'ai eu Gaël au téléphone, qui m'a totalement rassurée, qui m'a apaisée sur la situation, qui m'a dit que quoi qu'il arrive, elle faisait le lien entre l'artiste et moi. Et je le vois au fil des séances, elle est toujours là. Elle permet aussi de faire un lien avec les enfants, elle apporte la même douceur que moi, donc ça aide beaucoup. Beaucoup. Et moi, je suis très, très rassurée. Je me laisse vraiment aller et porter. Et je pense qu'il y a besoin aussi, parce que pour que moi, je rentre dans le projet et que je chante en même temps que les enfants, il faut aussi que je me laisse aller et que je sache qu'il y a des adultes qui sont là et qui peuvent gérer. Et ça, ça fait beaucoup de bien. Donc ça, c'est super top. Donc au niveau pro et perso, c'est bien aussi que moi, je me laisse aller aussi dans la musique, parce que j'ai pas forcément l'opportunité d'avoir ce genre de projet.

La poésie, c'est ce qu'on disait souvent, on apprend aux enfants une poésie, on la récite et puis voilà, ça va pas plus loin. Et là, c'est vraiment bien de leur montrer que ça peut être amusant.

0: Au début, je trouvais ça un petit peu bizarre, mais quand j'ai vu qu'est-ce que ça pouvait donner après, j'étais assez contente.
1: C'était un peu dur avec mes difficultés, mais ça devrait aller.
2: Ouais, pour moi, écrire, c'est pas du tout ce que j'aime. Je m'attendais pas du tout à ça. Je m'attendais plus à ce qu'on chante des choses qui étaient réelles. Voilà. Parce que c'était un peu la première fois que je confectionnais une musique avec beaucoup de personnes. C'était spécial.
1: Assez spécial. Bah, y a plein de trucs imaginaires.
0: Moi, les musiques, j'ai pas trop l'habitude de les voir un peu sous ce style. Je m'imagine souvent du rap, de la musique classique, des choses comme ça. Mais là, c'est pas vraiment pareil. J'aime bien.
3: Je suis quand même contente d'avoir écrit avant de chanter. Comme ça, il y a des phrases d'un peu tout le monde dans la classe, dans les chansons.
4: Bah, je les sens déjà plus épanouies. Déjà aussi au niveau des artistes, ils vous connaissent bien. Ils ont hâte de vous voir. Ils veulent que ça soit à chaque fois le mardi, que vous soyez là tous les mardis. Je leur explique que c'est pas possible. Et je les sens, plus ouverts. Même des enfants qu'on n'entend pas trop en classe. Ils s'épanouissent, mais vraiment, vraiment, de faire de la représentation qu'on fait peut-être pas assez en classe.
5: Fait réfléchir à comment qu'est-ce qu'on peut écrire, comment l'interpréter. Si par exemple nous sommes des lions, on peut dire que c'est bien parce que on s'imagine nous mais autres comme si on était des lions. Ça c'est bien.
3: J'aime bien écrire et je me suis dit vaut mieux prendre des cours d'écriture si à un moment je veux faire quelque chose, mais avec Poésie Club, je trouve que j'ai plus besoin parce que ça m'a beaucoup aidée.
0: J'imaginais pas vraiment faire des phrases comme ça et puis que ça allait donner des chansons, ça me plaît. Parce ouais. Que du coup, ça ferait un petit peu comme si nous... d'ailleurs, c'est nous avec Xavier et tout le reste qu'on les a faites.
5: Ça m'a apporté comme du courage, on peut dire, parce que quand on fait les chansons tous ensemble, ça fait du... C'est encourageant d'entendre les autres. Et après, tu veux te lancer. C'est ça qui est bien.

0: je prends du plaisir quand je vais à l'école et quand on a posé club.
1: Il y a une élève qui est assez timide et en fait, quand elle entend la musique, elle est à fond. Ça, en fait, ça donne la joie de vivre. C'est beau de voir que tu es timide en classe, mais en fait, quand tu es dans la chanson, tu es dans ton monde. Tu es dans ce qui t'entoure le mieux et que tu aimes entendre, en fait.
2: Le conseil que Xavier m'a donné, en vrai, il m'a bien aidé avec ma voix. Et en fait, je ne savais pas que j'avais une voix assez forte et pour moi extraordinaire. Je ne savais pas que j'avais tout ça, donc là, ça me fait plaisir de connaître un petit peu plus ma voix.
3: Je me suis dit que je pourrais peut-être faire les mêmes ateliers pour essayer de créer justement une chanson.
4: Ça m'aide beaucoup à écrire et à me concentrer. J'avais honte quand je chantais devant mes parents, mais maintenant, j'ai plus honte. Je ne tenais pas debout, je voulais toujours m'asseoir. Et maintenant, je tiens beaucoup debout. Et je me sens droite et je danse quand je veux. Mais la semaine d'avant, je dansais pas et j'aimais pas danser. Et maintenant, j'aime bien danser.
1: Ça m'a donné plus confiance en moi. Parce que, comme je l'ai dit tout à l'heure, souvent, on a peur d'être humilié, de se faire juger. Mais en fait, Poésie Club, c'est qu'on est tous ensemble dans le même bateau. C'est qu'en fait, on chante tous et en fait, à la fin, on est tous heureux d'avoir fait ça. On est tous contents de nous et du coup, en fait, ça fait vraiment ça fait une meilleure ambiance en classe.

Ce que j'aime bien faire, c'est le chant. J'ai un rêve de devenir chanteur. À chaque fois que je vais devant un théâtre, ça me donne un peu envie d'aller sur scène. Je me sens un peu plus à l'aise, vu que maintenant, c'est comme des cours de chant.

0: bateau, déjà, il fait le piano, du coup, bah, je trouve que c'est bien. Et Xavier, il se lâche, du coup, ça nous fait aussi lâcher de danser.
1: J'ai plus confiance en moi qu'avant, maintenant. Puis, si on fait une faute, on doit surtout pas la remarquer quand on est au théâtre. Ils vont croire que c'est fait exprès.
2: Au début, j'étais un peu stressée, mais là, ça m'a un peu rassurée quand on a dit qu'on ferait d'abord quelques jours avant au théâtre. Parce que ce sera la première fois que je chanterai en public.
3: Aux enfants, ça leur permet aussi d'avoir une ouverture au niveau de la musique et des artistes qui viennent quand même à eux, à l'école. Et ce n'est pas toujours le cas à la maison. Moi, j'ai beaucoup d'enfants qui ne voulaient pas monter sur scène parce qu'ils ne savaient pas ce que c'était le théâtre de Bourg-en-Bresse, ils avaient peur d'être tout seuls. Et c'est vrai que ça leur permet de cette ouverture-là. Et puis peut-être des enfants où la musique, ça pourrait leur plaire plus tard. C'est vrai que c'est des métiers, en fait, on peut les découvrir pour de vrai. Donc c'est vraiment bien pour eux.
1: Je remercie quand même la maîtresse de nous faire vivre cette aventure.
4: C'est bien qu'elle se soit investie dans ce projet. Parce que toutes les écoles n'ont pas la chance de pouvoir faire ce projet. La priorité.

0: première fois donc qu'on s'est rencontrés pour ce projet avec Gaëlle. Donc c'était pour nous un petit peu grande surprise qu'on vienne nous chercher sur ce territoire, surtout la scène nationale de Bourg, où on se dit waouh, qu'est-ce qu'on va pouvoir donner sur scène avec un projet comme ça. Et du coup, en même temps, pour le centre social Le Cocon, pour nous, on est au plus proche des habitants, vu qu'on est en itinérance. Et pour moi, c'était une évidence d'aller chercher les habitants du territoire pour ce projet. Donc, j'ai pu en parler directement sur des permanences, sur les 14 communes, lors de notre itinérance, le matin et l'après-midi. Et puis, on a vu que petit à petit, ça faisait aussi bouche à oreille, et que les gens communiquaient entre eux et revenaient rapidement vers moi pour me poser des questions.
1: Pour dire ton prénom et ton totem.
2: Sandrine Poisson.
3: Christine Crabe.
4: Catherine Chèvre.
5: Cathy Cerise.
6: Michel Pâquerette.
7: Céline Denouet.
8: Jérôme.
9: Ancoli.
10: Nathalie la mère.
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11: Vulnéraire.
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9: Écureuil épanoui même.
6: Mireille Coccinelle.
12: Tatiana Étoile Polaire.
10: Et non pas Fermier.
1: Xavier Ours.
9: Ça arrive. Hein.
1: Et. Voilà. Et
2: Gaëlle Tortue.
1: Yes.
0: Au début, c'est vrai qu'on est comme un élève qui bug un petit peu devant sa feuille et impressionné par des mots qui s'assemblent et qui font poésie, en fait, mais qui, pour nous, on essaye de décrocher des choses un peu personnelles ou pas, où on se laisse porter notre esprit là où il a envie d'aller. Donc, un peu de rêverie aussi, donc c'est chouette. Et le fait d'échanger en groupe et de voir ce que les autres apportent aussi, ça nous met en confiance et on voit que c'est riche et que c'est un bel échange et qu'à chaque fois, on part en se disant « waouh ».
13: Alors, j'avais un a priori, pas négatif, mais je me sens pas à l'aise avec l'écriture. Donc, c'est quelque chose qui, quand Sylvia m'a proposé de venir, j'étais réticent. Et puis, j'ai fait le pas. Donc, j'ai découvert qu'il y avait des manières d'écrire. Donc, du coup, il n'y avait pas le stress de la feuille blanche. Et ça s'est bien passé. Et puis, de voir qu'avec le même départ pour tout le monde, voir toute la différence des écrits, c'était toutes les possibilités qu'il y avait, c'était intéressant. Et les procédés d'écriture, c'était vraiment, j'ai découvert quelque chose là, c'était vraiment intéressant.
14: L'écriture et le chant, je trouve que c'est des choses qui sont un peu intimes quand même, et du coup pour oser venir sur ces temps-là, donc il y a eu un petit groupe d'ados qui sont quand même venus, et c'est des ados avec qui je suis en lien en fait. Et qu'on le tente aussi de s'investir, parce que c'était quand même un projet où il y avait quand même pas mal de dates pour s'engager, quoi.
1: Okay.

0: sonne bien, c'est un beau son de groupe, ça.
1: Pour la partie chant, ben là aussi, on s'est dit, ouais, ma voix, je ne l'aime pas, comment je vais faire pour la porter et que ça rende le mieux possible. Donc on essaye de monter dans les aigus, de redescendre, de s'aligner aux voisins, mais en fait, on ne sait pas trop. Et en fait, on se rend compte qu'en groupe, on arrive à faire quelque chose de très, très beau.

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2: Je trouve qu'il y a des chansons qui sont très belles, déjà. Même si c'est des mots par-ci, par-là, ça a donné quelque chose, un beau rendu.
3: C'est assez émouvant, ouais, de voir qu'on a été capable de construire quelque chose. Alors, bon, bien sûr, il y a un professionnel qui a mis tout ça en texte et en musique, mais voilà, en partant du rien, je trouve que c'est une expérience qui est vraiment belle à vivre. Ouais.
2: J'ai trouvé ça super sympa. Moi qui suis d'origine timide, ça ouvre un peu.
4: Bravo, c'est hyper beau. C'est hyper beau.
5: Franchement, c'est très agréable.
6: On la garde.
3: On est comme on est et puis on est accepté et pas avoir de frein dû à notre personnalité, à nos manques, à nos problèmes d'orthographe ou d'autres ou de voix. Donc ça, c'était appréciable. Tout de suite d'être mis à l'aise et d'être pris un parmi les autres sans qu'il y ait d'hierarchie, sans qu'il y ait de voilà, j'ai bien aimé. Après, j'ai aimé aussi les contraintes qui sont données parce que il y avait de l'exigence. Il y a de l'exigence et je pense que ça, ce qu'on va rendre, ça sera bien. Je connais pas tout le monde, je connais pas les enfants, les autres personnes, mais oui, je pense que ça sonnera bien, ça sera bien. On va passer un bon moment.
7: Après, la qualité, on a été vraiment surpris de voir le travail de tout l'assemblage de ces textes et de transformer en chansons et sur. Une musique qui est vraiment juste waouh, vraiment ça fait chaud au cœur et de se dire que on est à un beau niveau et que nous en tant que voilà petits habitants de toutes ces communes et eh bien on arrive à faire quelque chose en groupe et on a hâte maintenant d'être sur scène en fait.
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0: Voilà. Et ça, si vous pouvez le prendre là-haut, c'est bien. On a souvent tendance à être un peu trop bas. Il y a quelques rares exceptions qui sont quand ils chantent trop haut. Mais souvent, on est un peu en dessous de la note. Et c'est un peu parce qu'on attaque par en bas, sans essayer d'élever. Donc, ça ne se passe pas dans les yeux, ça ne se passe pas dans la tête, ni comme ça. C'est vraiment un trajet de l'air.
1: Par rapport aux jeunes, moi je trouve que ça les... ça leur donne un peu confiance en fait. Déjà sur ce qu'ils sont capables de faire, sur la partie culturelle vraiment, où en fait on n'est pas obligé de savoir chanter et d'être un professionnel du chant pour faire des spectacles. Et moi, ce que j'aime bien, c'est la participation, c'est comment chaque individu arrive individuellement et comment on arrive à créer quelque chose de collectif. Et je crois qu'on a besoin en plus de cette intelligence collective dans ce monde de fous. Et je trouve ça super chouette. Donc là, on est à la phase encore où on n'a pas rencontré tous les groupes, donc j'espère que ça va bien matcher, quoi.
2: L'ambiance est super sympa, tout le monde se parle. Le covoiturage qui se met en place un peu tard, mais qui arrive quand même. Ouais. C'est bien. Pour les répétitions, c'est bien.
3: Et l'ambiance est sympa. Je trouve que voilà, c'est intéressant de voir des gens très différents peuvent faire quelque chose ensemble et tirer le projet vers le haut. C'est bien.
2: Ouais. C'est un défi à moi-même. Juste pour me prouver que je peux encore, malgré mon âge, faire quelque chose.

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Un truc de malade.

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Heureusement qu'il y a la nature quand même. 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Et là, à côté d'une mare, aux grenouilles, je pense à Nicolas Hulot. Nicolas Hulot, oui. Comme il dirait, nous sommes à bord d'un immense paquebot qu'est la terre que nous ne respectons pas. 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

0: ira bien. Il ira le dernier.
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Tiens, ça, ça fait tango, là. Ça se démode pas. Tout est dans la chorégraphie, en fait. Et il y en a encore que ça fait rire.

Car tu... Ah oui, alors pour les plus jeunes d'entre vous, le RPR. Ah, vas-y, après, ça change, tout ça, on oublie. Donc, non, non, attends, c'est sérieux. Tu peux me les éclairer 2 secondes que je vois à qui j'ai affaire, ce soir, parce que... Voilà. Oh. Alors, c'est pas dit qu'on baisse ce soir. Alors... Qu'est-ce que je disais? Oui, le RPR. Donc, c'est, en fait, c'est, je dis pour les plus jeunes, parce qu'en fait, le RPR, c'est l'ancien nom de ce qu'on appelle maintenant le... Allons. L'UMP, voilà, une connaisseuse, sortez. Non, parce qu'en fait, c'est la mode maintenant, quand une association, un parti politique, une organisation comme ça a trop de casseroles au cul, que ça commence à sentir un peu trop la merde, on change le nom. On garde les mêmes, rassurez-vous, hein, c'est pas... Par exemple, pour l'eau, ça a bien marché, ça. Il y avait la Générale des Eaux, la Lyonnaise des Eaux, tout ça, ça commençait à sentir un peu la station d'épuration. Et maintenant, on a quoi, on a hein Veolia. C'est un petit côté printanier, comme ça. Hein, on en boirait. Pour le nucléaire, ça marche aussi, là. La Kojima a irradié des centaines de personnes. Areva va en faire rêver des milliers. C'est les mêmes. Même au Japon, là, plus récemment, TEPCO, là, je suis sûr qu'ils vont changer de nom, pareil. Bon, là, évidemment, ils ont intérêt à trouver un nom très, très, très poétique pour faire passer. Tiens, parlant de poésie, là, on n'est pas tombé sur des poètes, hein, c'est passé de R-P-R à U-M-P. C'est aussi moche, c'est les mêmes connards, mais qu'est-ce que vous voulez, il y en a encore pour voter pour eux. Alors...

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0: Merci beaucoup.
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